0: Oui, bonsoir.
1: Bonsoir, Bingo.
0: Oui, votre numéro de frise, s'il vous plaît.
1: Le E3183.
0: E3183, félicitations, c'est gagnant.
1: Merci.

0: Oui, bonsoir.
1: Bonsoir, j'ai Bingo.
0: Oui, on l'a, c'est bon. Oui, votre numéro de frise, s'il vous plaît.
1: Le E4745.
0: E4745. Félicitations, monsieur.

Félicitations à nos quatre gagnants de la lettre C qui remportent un montant de 200$ chacun. On est rendu à la 43e boule. On poursuit pour la carte pleine, carte de couleur jaune toujours. C'est un jeu en continu. On poursuit avec le I-21. Ce soir, en 49 boules et moins, vous pourriez remporter le cumulatif de 20 050$.

B11. On poursuit maintenant pour un montant de 1 500 $ pour la carte pleine. Avec le N38, N38.

I-27, I-27, I-27. 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

0: Oui, bonsoir.
1: Oui.
0: Bonsoir, votre numéro de frise, s'il vous plaît.
1: Le numéro de frise, c'est le 220. 220.
0: Félicitations.

Félicitations à notre personne gagnante, carte pleine, un montant de 1 500. On poursuit maintenant sur les petites feuilles mauves à deux faces, le jeu du moitié-moitié. Trois lignes horizontales, verticales ou diagonales. Ce soir, un montant de 1 221. On joue avec la boule frimée. Ce soir, on frime les 1, soit le B1, le B11, le I21, le N31, le N41, le G51, le O61 et le O71. B1, B11, I21, N31, N41, G51, O61 et O71. On vous laisse le temps d'étamper tout ce qui se termine par le 1 et on sera de retour pour terminer le jeu du moitié-moitié.

Oups, excusez-moi, je me suis trompée de micro. Alors, on recommence. Bonne fête à Julie Leblanc, André Verrette et à Michel Picard-Lours. Bonne fête.

on est de retour à Bingo Wendake pour terminer le jeu du moitié-moitié. Juste avant la pause, les 1 ont été frimés qui doivent être étampés sur vos petites feuilles mauves à deux faces. Le jeu du 3 lignes Bingo triple pour remporter un montant de 1221 $. On poursuit avec le I-29.

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Et par la suite, on sera de retour avec vous tous les mardis à compter de 19h30. B13, B13, B13.

J'ai 60. J'ai 60. J'ai 60. 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I-27. 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

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E24. I-24. E24.

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Finalement, on n'avait pas de gagnant, donc on va vous inviter à reprendre vos cartes pour poursuivre le jeu du moitié-moitié. Donc, on n'a pas de gagnant, on poursuit toujours le jeu avec la prochaine boule. On va poursuivre avec le N44, N44, N44. Je vous rappelle, on n'a pas eu de gagnant, donc on reprend vos cartes du moitié-moitié et on poursuit. Possibilité de bingo.

0: Coué, bonsoir.
1: Oui, Coué.
0: Coué, votre numéro de frise, s'il vous plaît.
1: 48003.
0: 48003, félicitations, c'est gagnant. On s'en va vérifier d'autres cartes.

0: Oui, bonsoir.
1: Oui, bonsoir, Bingo.
0: Bingo, votre numéro de crise, s'il vous plaît.
1: Le 1-6-6-7.
0: E-1-6-6-7. Félicitations, c'est gagnant. On va vérifier d'autres cartes.

0: Alors, c'est ce qui met fin au bingo de ce soir. On a combien de gagnants, moitié-moitié? On en a trois, puis ça fait 407 $ chacun. On vous remercie d'avoir joué avec nous en grand nombre. On vous donne rendez-vous vendredi dès 19h30 sur les ondes de Wendat FM pour un prochain bingo Wendake. Passez une excellente semaine.
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0: Alors c'est ça, c'est fait. Bernard a demandé qu'on te salue. Comme si tu étais pas
1: demande spéciale, à ma demande spéciale.
2: Merci Bernard.
0: Alors ça on va poursuivre avec la revue de presse.
2: À tout de suite.
1: 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Par l'Assemblée des Premières Nations du Québec Labrador. Il l'a demandé au moins tout le monde. Il l'a demandé au Tachit ou Ptugio Tchouzmo. 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Et le projet de loi 4 est une ratite. 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Qu'est-ce que c'est? 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Ce qu'on doit, il a rentré, mais il coutardé, non? Et là, il a oublié, tout n'est pas étonné. De l'autre chose, moi, parce que l'autre chose, moi, j'ai dit, oui, c'est mon coutard. Nous sommes en train de le rendre, comme un adouard, nous sommes de communiquer, oui, libre, ou d'acquitter. Il testionnait, M. Boujoustet, une meilleure sécurisation culturelle, des ressources adaptées pour les corps policiers. Comme on est en train de dire, nous devons louer les lois de ci, ou les gens de ci, ou les gens de ci, ou les gens de ci, mais le pal de tout est sur nous, et l'eau, ou à ce fois, dans un donjon de scout. 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Et quand il y a un grand débécié, il y a un autre. Et oui, à l'hostat de Minadjen, je crois que les femmes autochtones du Québec, maman a dit mon petit peu, et quand on a 8 mois en temps, et quand on a une stagne, la loi, qui m'a donné le projet de loi numéro 4 qui a été dit. 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Mais là, j'ai l'argent. Et quand j'ai dit qu'il y a Arenton, il dit, les conseillers à l'Arenton, ou gros mots, j'ai dit, mais l'Arenton. Marenzen, qui dit, il l'autre mot, j'ai quoi ça voulait dire. 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Noté le gymnase, où j'ai l'argent. Ne sais qu'histoire, nous avons une bière. Et voilà, tu tenais le communiqué. Peut-être bien de ma bouche, lorsque toi, c'est bien de ma bouche. Et on dit, je me la rendors. C'est vite qu'il y a un tour, il l'autre mot. 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Et on a dit, je ne sais pas, je ne sais pas. 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On a pas l'hiver, on est à Mahnigan, on est à Mahnigan, on est à Kuit. 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On est le conseil des Atikamek de oui, mon tassi. On est à Kuit, on est à Kuit, on est à Kuit, on est à Kuit, on est à Kuit, nouvelles installations célébrées aujourd'hui. Penser l'avenir. Et on est de ce que nous avons dit. On est de ce que nous avons dit. Nous avons dit que nous avons dit que nous avons dit que nous avons dit que nous avons dit que nous avons dit que nous avons dit que nous avons dit que nous avons dit que nous avons dit que nous avons dit que nous avons dit Nouvelles installations. Moi, je suis chez l'autre, qui est le Marento, oui, tu vois. Je suis le centre Timan, il est à nous. Je suis au tabac de Mijoba, garage communautaire, il est à nous. 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On est dit, nanot, nous devons gymnase de l'école primaire, Sestutin. Il est arrivé. 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

0: Moi, le Guito, Scott Pierre Picard, a Chikamekino, Yann Boivin, Yvan Boivin, la dernière. Et vous avez dit que vous avez dit que vous avez dit que vous avez dit que vous avez dit que vous avez dit que vous avez dit que vous avez dit que vous avez dit que vous avez dit que vous avez dit que vous avez dit que vous avez dit que vous avez dit que vous avez dit que bonjour, madame chef, madame Viviane Chilton, ça me fait plaisir de vous avoir à notre émission.
1: Coucou, Bernard.
0: Il fait beau toujours à Ouémantachy comme à Québec?
1: Oui, présentement, aujourd'hui, on est chanceux. Là, il fait beau soleil à l'extérieur. Là, c'est le fun de voir une belle journée demain. Là.
0: Oui, vous êtes en train d'organiser un événement communautaire aujourd'hui.
1: Oui.
0: Parlez-nous un peu de cette célébration, autrement dit, parce que... Comme vous dites dans votre communiqué, célébrer aujourd'hui, penser l'avenir. Parlez-nous un peu de votre journée.
1: Oui, c'est ça, justement. Aujourd'hui, nous avons choisi cette journée aujourd'hui de célébrer toutes les réalisations là, qu'il y a eu à Ouémantachy. Et aujourd'hui, on mobilise la communauté autour de cet événement-là, justement pour discuter. Pour continuer dans toute la discussion qu'on a déjà eue ensemble avec les membres, c'est qu'aujourd'hui, on a choisi, ben, on dit qu'on célèbre les réalisations qui ont été réalisées là, depuis un certain temps, mais on dit que nous ne célébrons pas seulement ce qui a été construit. Nous lançons une conversation sur ce que nous voulons léguer aux prochaines générations de Ouémantachy.
0: Le thème est célébré aujourd'hui, penser l'avenir. Que représente ce message pour votre communauté?
1: C'est quand même c'est une démonstration qu'on démontre là, qu'on est capable de transformer. Des actions collectives là, de démontrer que concrètement là, que Ouémantachy est capable là, de mettre des projets majeurs dans la communauté. C'est dans ce but-là là, aussi mm-hmm. qu'on...
0: Il y a plusieurs nouvelles infrastructures qui seront présentées. Quels sont les projets dont vous êtes le plus fier?
1: Ça serait le noyau central ici qu'on a construit, c'est la maison des aînés.
0: Mm-hmm.
1: La maison des aînés, puis c'est une des réalisations que je suis plus fière d'avoir assisté dans toute la démarche puis dans toute la réalisation du projet. Mm-hmm. Et...
0: Lorsqu'on parle de la maison des aînés, quand même, comment je pourrais dire ça, il y a de plus en plus, il y a plus de jeunes que d'aînés, là, dans la majorité des communautés. C'est-tu la même chose pour Ouémantachy?
1: C'est la même chose pour Ouémantachy, oui. mais premièrement, l'enjeu, là, c'était de commencer à libérer des maisons unifamiliales où est-ce que les aînés habitaient. C'était ça, là, mais c'est quand même... on envisageait de bâtir une maison des aînés justement pour donner la chance à la jeunesse là, justement pour... qui puissent intégrer dans les maisons là, est-ce que qui peuvent être plus comment on dit ça, plus
0: confortable.
1: Oui, confortable pour les familles qui sont nombreuses là.
0: Mm-hmm. Le centre Timan, est-ce que je le prononce bien? Timan.
1: Oui, le centre Timan. Oui, vous le prononcez bien.
0: C'est C'est quoi ce centre? Elle est en opération présentement? Qu'est-ce qu'on retrouve à l'intérieur?
1: Là, ça va être, on va l'inaugurer. Elle vient tout juste d'être finie là, et il restait des petites finitions à faire. Ensuite, l'opérationnel va commencer au courant de l'été. Le centre Timan, ça va répondre aux besoins de la clientèle 0-6 ans. Là, dans le fond, c'est 0-6 ans, il va y avoir une clinique de pédiatrie là, dans cette bâtisse-là. Il va y avoir des spécialistes là, qui vont pouvoir venir ici, comme des orthophonistes, tous les besoins spéciaux là, pour les enfants clientèle 0-6 ans. Il va avoir ce service là pour la petite enfance là, au niveau de la petite enfance.
0: Un peu comme au Bidjouan a fait il y a deux semaines, eux aussi ils ont inauguré le centre, un autre centre pédiatrie à Abidjan. C'est un peu le même service que vous allez offrir, j'imagine, d'après ce que vous dites.
1: Oui, oui, oui, ça ressemble beaucoup à cette même chose qui est en train de se faire, qui s'est fait à Abidjan.
0: Il y a d'autres infrastructures. On parle du garage communautaire aussi. Le garage communautaire, c'est-tu pour des automobilistes, ceux qui ont des autos pour réparer, c'est ça?
1: C'est plutôt pour comment on appelle ça, là, les travaux génie civil dans la communauté.
0: OK.
1: Ça a un lien, mais il y a quand même de l'espace et de disponibilité pour faire un petit peu de mécanique dans ce garage-là. Puis elle aussi, là, c'est une nouvelle bâtisse là, qui a été en opération l'automne passé.
0: Il y a aussi l'éco-centre. C'est une première ou quoi?
1: Oui, l'éco-centre, oui, c'est une première ici à Ouamantachi. Elle aussi, là, elle a été...
0: En opération?
1: Oui, en opération. Il est en opération présentement, là, l'éco-centre.
0: Il n'y avait pas de caserne de pompiers. Est-ce qu'on parle de la caserne là, que vous mentionnez?
1: Effectivement, oui, il y a la caserne qui a été construite, finie. C'est en opération, présentement est en opération. Elle a été bâtie, ça l'a fini l'année passée aussi. Là, c'est quand même des infrastructures là, il y a des infrastructures là, qui ont été achevées récemment, il n'y a pas longtemps. Certaines sont déjà en opération, certaines vont commencer les opérations bientôt.
0: C'est beaucoup de création d'emplois, le fait d'avoir ces infrastructures, j'imagine. Combien qu'on peut compter d'employés dans ces infrastructures que vous avez mentionnées, par exemple la maison des aînés, le centre Timan, le garage communautaire, l'éco-centre, la caserne, et aussi la scierie, c'est beaucoup d'emplois, là.
1: Oui, il y a eu beaucoup d'ouvertures d'emplois. Même là, on est encore en processus de combler d'autres postes. Et c'est ça, pour être exact là-dessus, je ne pourrais pas vous répondre tout de suite parce que c'est vrai que je m'informe, que j'aille chercher l'information justement pour dire exactement le nombre d'emplois que ça a créé avec tous ces projets qui ont été développés là, dans notre communauté à Ouamantachi.
0: Donc, vous aviez une vision du développement économique et social pour les prochaines générations. C'est ça que vous me dites, là.
1: Oui. Oui, que le développement se poursuivre dans un équilibre entre, encore pour rejoindre nos valeurs et le bien-être de nos membres. C'est des opportunités là, économiques qu'on vise aussi, là.
0: Comment la communauté a-t-elle participé à la réalisation de ces projets?
1: Comment la participation de nos membres?
0: Oui, à réaliser ces projets, comment ils ont participé, la communauté?
1: OK. Communautaire, mais nous, communautaires, je pourrais dire, on a quand même privilégié nos entrepreneurs locaux. Là-dessus, ça aussi, c'est important de le mentionner. Ensuite, nos membres, c'est ça, c'est...
0: Ma question était comment la communauté a-t-elle participé à la réalisation de ces projets?
1: OK.
0: une réponse à 100%. La majorité, j'imagine, c'est tous les services qui ont participé à faire ces projets, ou à développer ces infrastructures. J'imagine la majorité de la communauté a mis sa part.
1: Oui, il y a toujours eu des périodes là, d'échanges, de discussions sur une planification stratégique. Entre ces parts-là, là, qu'on a pu aller chercher les besoins réels là, que nos membres ont exprimés. Mais ici, il y a toujours des partenaires aussi là, qui ont pu participer à cette réalisation-là de tout ce qui s'est fait jusqu'à maintenant, parce que tout seul ou à Montachi, je pense qu'on n'aurait pas réussi à tout réaliser ce qu'on visait, l'objectif, les objectifs, mais il y a quand même des partenaires là, qui ont pu se rejoindre dans nous, qui ont cru à notre vision, puis à la réalisation de certains projets. Puis c'est grâce à eux aussi, à plusieurs partenaires là, qui se sont rejoints à nous pour
0: faire. Je me pose la question, avez-vous on parle d'infrastructure. Est-ce que vous avez un aréna, entre autres, à Oumontachi, ou c'est un projet à venir?
1: Là, on est là. Au niveau de l'aréna, complexe sportif, on est encore en projet là, de vouloir aller chercher un autre aréna ou rénover celui qu'on a, parce qu'il est quand même désuet. Mm-hmm. La population y a évolué. Hein, puis, ça répond plus vraiment. Voilà.
0: C'est quoi la population de Oumontachi?
1: La population de Oumontachi, c'est... Oh là, ça, là, par exemple, je n'ai pas
0: environ,
1: le nom exact. Il y a eu des naissances. Hein, puis, oui. Mais c'est au-dessus de 2000.
0: Au-dessus de 2000, c'est quand même une grosse communauté.
1: Mm-hmm. Hein? Mm-hmm. Oui, ça l'a beaucoup développé. Ça l'a grossi. Là, il y a eu...
0: Vous autres aussi, vous avez besoin de maisons, j'imagine, comme Manoine, entre autres.
1: Oui, oui, oui. C'est ce qu'on a. On a quand même. Dernièrement, on avait au-dessus de 400 demandes en besoin, demandes de logement.
0: Mais c'est beaucoup.
1: On a réussi à en combler quelques-unes. Là, on va avoir un bon 18 familles qui vont intégrer au courant de l'été, là, prochainement, très bientôt, là, qui vont pouvoir entrer dans une nouvelle maison. Dépasser pour pouvoir tout combler les besoins. Il y a encore des grosses demandes sur la liste d'attente.
0: Sur les 400, vous allez construire où les gens vont intégrer, vous dites, 18 familles?
1: Familles, oui.
0: C'est un besoin... C'est un besoin criant, j'imagine, non?
1: Oui, aussi, oui, les familles, c'est un gros besoin que les familles expriment souvent. C'est des surpeuplements qui vivent dans plusieurs maisons, là, sont surpeuplées, puis c'est quand même une problématique là, qui est importante à travailler là-dessus. Là.
0: À résoudre.
1: Oui.
0: Quel message souhaitez-vous envoyer aujourd'hui aux membres de Oumontachi et aux Premières Nations qui nous écoutent? Si vous avez un message.
1: Je dirais que c'est de...
0: Vous pouvez les inviter à participer, à célébrer aujourd'hui.
1: Oui, oui, je les invite là à venir participer là, à la célébration que nous faisons aujourd'hui. Puis c'est quand même une bonne...
0: Une journée spéciale.
1: C'est ça, oui, oui, c'est une journée spéciale pour notre communauté de Oumontachi.
0: Mm-hmm.
1: Ben, c'est une nouvelle étape aussi, c'est un début là, pour nous ici, dans notre communauté. Mm-hmm. C'est ce qu'on désire faire aussi. Là. On désire encore continuer à écouter notre population, hein, puis comprendre les priorités aussi. Mm-hmm. Et ensuite, de construire un avenir qui reflète les aspirations, une aspiration collective. Mm-hmm. Puis c'est ce qu'on souhaite que nos membres puisse participer activement là, dans tout ce qui se fait là, dans notre communauté à Wawantachi.
0: Mm-hmm. Est-ce que vous avez d'autres sujets à nous apprendre ou à...
1: Je pense que non, moi je pense non.
0: Vous n'avez pas de projet, par exemple, quels sont les prochains grands projets ou priorités pour Wawantachi dans les prochaines années?
1: Celui qui s'en vient très bientôt, ça va être le centre de formation aux adultes. Mm-hmm. On est en manque de ressources, hein, parfois les gens n'ont pas vraiment des qualifications pour pouvoir appliquer dans des postes, intégrer en emploi, là, de s'intégrer, d'aller chercher un emploi. Puis c'est ce qu'on développe là, c'est le centre de formation aux adultes qui est en train de se bâtir, là. Il est en train de se préparer, là. Ensuite, il va y avoir une auberge qui, elle aussi, va partir bientôt. Là. L'annonce va se faire bientôt, puis que c'est un besoin aussi là, qui a été exprimé, justement, pour si on veut avoir plus de visiteurs dans c'est la ça. Communauté.
0: Pour avoir de la place où rester.
1: C'est ça, oui.
0: Oui. Beaucoup de fonctionnaires ça, passent souvent chez vous aussi, hein, des fonctionnaires provinciaux ou fédéraux. Là.
1: Oui, oui, oui, oui. Puis avec toutes les projets majeurs qu'il y a eu, c'est ce qui a manqué là, au milieu d'hébergement pour tous ces ouvriers qui arrivaient de l'extérieur. Mmh. Ensuite, oui, c'est ça, c'est de...
0: Là-dessus, Viviane Chilton de Wawantachi, on vous remercie de nous avoir transmis ces informations en rapport avec votre événement communautaire. Mm-hmm. Célébrer aujourd'hui, penser l'avenir.
1: Oui, merci beaucoup de votre disponibilité. Merci.
0: À vous aussi. Mm-hmm. On en a eu du marco. Bonne journée, puis attention aux maringouins. Parce que l'été s'en vient.
1: Okay.
0: Merci c'est encore, bon. Bye. Le centre Timan, centre Timan, c'est un mot achikamek qui veut dire canou. 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

Yeah. Je pourrais apprendre la totalité des accords de guitare qui existent à ce jour. C'est vrai. Mais ça ne servirait pas.

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0: Bonsoir à tous nos auditeurs et à toutes nos auditrices. Vous êtes sur les ondes de Wendat FM 100.3 et vous écoutez présentement l'émission Partage d'espoir, une émission d'1h30 d'informations sur le mouvement des alcooliques anonymes. Mon nom est Kathleen, alcoolique, et je suis heureuse d'être votre animatrice ce soir. Avant d'aller plus loin, sachez que cette émission de ce soir, comme toutes nos émissions d'ailleurs diffusées sur les ondes de Wendat FM 100.3, les mercredis de 19h à 20h30, se retrouve sur le site internet wendatfm.ca dans la section balado. Vous pouvez réécouter toutes nos émissions quand vous le voulez et où vous le voulez. Et ça ne serait pas possible sans la grande générosité de la communauté du territoire de Wendake qui nous accorde gracieusement ce temps d'antenne depuis près de 35 ans déjà afin d'informer, de sensibiliser et qui sait, peut-être même de partager l'espoir de surmonter cette terrible maladie qui est l'alcoolisme. Donc, c'est quoi Alcoolique Anonyme? C'est une grande fraternité qui regroupe des hommes et des femmes de différentes nationalités, appartenance religieuse ou sociale, qui ont un problème commun avec leur consommation d'alcool. AA n'est affilié à aucune association, n'endosse aucune cause et n'accepte aucune contribution de l'extérieur. Pour plus d'informations sur notre mouvement, n'hésitez pas à communiquer avec un membre AA du service d'écoute téléphonique de Québec et Portneuf au numéro de téléphone suivant. 418-529-0015 ou sans frais au 1-866-376-6279. Si toutefois vous vivez une situation difficile qui n'a pas nécessairement rapport avec la consommation d'alcool, sachez qu'il existe d'autres ressources qui peuvent vous venir en aide, dont notamment le Centre de santé Marie-Paul Sioui-Vincent, que vous pouvez rejoindre au 418-842-6255. Sinon, il y a toujours le Centre de crise de Québec au 418-688-4240 ou le Centre de prévention du suicide au 418-683-4588. N'hésitez surtout pas à téléphoner si vous en ressentez le besoin. Donc, notre invité de ce soir se prénomme Josiane. Je vais faire un petit préambule sur Josiane avant qu'elle se présente. Josiane, c'est une personne que je connais depuis peu, mais quand même depuis assez longtemps pour l'avoir vue grandir dans le mouvement. C'est une sémillante jeune femme, pétillante. À chaque fois, je l'écoute partager dans les meetings. À chaque fois, je la vois aussi dans les meetings. Elle est toujours là à accueillir les nouveaux, les bras grands ouverts, les oreilles grands ouverts. Fait que ça me fait un... Pour moi, c'est un incontournable d'interviewer cette belle personne-là à la radio ce soir. Donc, Josiane, je te laisse te présenter.
1: Oh mon Dieu, ben je suis vraiment flattée, Kathleen. Ben moi, c'est Josiane, alcoolique, toxicomane. J'ai 32 ans. Ça fait pas si longtemps que je suis dans le mouvement. Ça fait depuis fin octobre, début novembre. Puis, ben moi, je suis une petite fille de Gatineau. Je viens d'une mère alcoolique, d'un père toxicomane aussi. Les deux, par contre, étaient hyper fonctionnels dans la vie. Fait que je pense que c'est ça qui a été sournois avec mes problèmes de consommation. Comme moi, je performais à l'école, j'allais à job, puis j'étais vraiment fonctionnelle aussi. Fait que je pense que c'est ça qui a été comme un petit peu la lame à deux tranchants dans ma consommation.
0: OK. Justement, parle-nous des débuts de ta consommation. Parce que on dit que les mouvements, on dit que le mouvement des alcooliques anonymes, moi, en tout cas, je me souviens d'avoir entendu ça, c'est un mouvement de taille blanche. J'aime pas ça, les oreilles me frisent juste de le dire. Mais on dit que c'est un mouvement, tu sais, pour les personnes plus âgées, trouver ton compte, alors, c'est vraiment pas ça, hein.
1: Ben, c'est sûr qu'il y a une majorité de personnes plus âgées que nous, si on veut, mais c'est des personnes qui ont des hauts temps d'abstinence aussi. Puis moi, j'aime, tu sais, il y en a qui les appellent les vieux membres. Moi, je les vois plus comme des membres d'expérience, puis des bons professeurs. Mm-hmm. Comme à chaque fois que j'en entends un partager, tu sais, il y a aussi l'adage qui dit que la vieillesse, c'est la sagesse. Mais dans le mouvement, c'est aussi des hauts temps d'abstinence, fait qu'ils ont souvent des bons trucs, sont capables de nous comprendre, sont pleins de lumière aussi, fait que... Mais c'est vrai qu'il y a une majorité. Par contre, moi, je trouve qu'il y a comme un petit vent de fraîcheur, puis j'aime ça m'accrocher à cette idée-là aussi, là, qu'on est un petit peu en train de briser la stigmatisation qu'il y a par rapport à ça. Là.
0: Oui.
1: Puis moi, c'est drôle parce que la personne qui m'a dans le fond, enlignée vers les AA, c'est quelqu'un de mon âge aussi.
0: Oh.
1: Puis justement, quand j'ai su qu'elle avait un problème avec l'alcool, ça l'a été un peu... c'est drôle parce qu'elle avait lu un poème devant la porte d'un meeting. Puis c'est ça qui a fait en sorte que je me suis rendue à ce meeting-là directement parce que je savais que j'avais pas besoin de fouiller pour la porte puis je savais que c'était proche de mon école. Puis fait qu'à quelque part, tu sais, oui, il y a beaucoup de membres plus âgés qui tendent la main. Mais moi, si c'était pas de cette fille-là qui avait performé à l'école, tu sais, elle a fait un travail de 12e étape en faisant un projet d'école.
0: Littéralement, là. Ben littéralement, oui. Là. Écoute, on va y revenir tantôt à tes arrivées d'en haut. Si tu le veux bien, raconte-nous le début. On va dire le début de la fin, parce que les problèmes de consommation, on pense jamais que c'est la fin du monde, mais au final, on se ramasse dans un bas-fond sans nom. Fait comment ça a commencé pour toi?
1: Bien, d'un, je suis d'accord que chaque consommation, ça approche le générique de plus en plus. Hein. Moi, personnellement, ça a commencé très socialement au secondaire, à la fin de mon secondaire. Même, il y en a qui ont dit que t'sais, j'étais comme une late bloomer par rapport à ça.
0: Tard,
1: justement, j'étais quelqu'un qui était bien dans mes études au secondaire, mais je dirais que ça a commencé vers l'âge de 17 ans. Ça a suivi un choc post-traumatique, là, fait que c'est souvent, je me suis comme renfermée beaucoup.
0: Quand tu dis renfermée, tu veux dire t'isoler,
1: oui.
0: Tu t'es, ok.
1: Et je me suis renfermée aussi, okay. Tu sais, même quand que, tu sais, je parlais pas de ça, j'ai comme pas vraiment bien, j'ai pas bien guéri, tu sais, suite à cet événement-là. Fait que je me suis vraiment, ça a comme été mon échappatoire. Okay. J'avais besoin de ça pour sortir de chez nous. J'avais besoin de ça pour rester chez nous. Fait que je suis vraiment tombée les deux pieds dedans. Puis c'était pas juste l'alcool, c'était aussi les drogues à ce stade-là. Puis ça a duré à peu près un an. Puis j'ai toujours appelé ça mon bas-fond. Puis je mets des gros guillemets autour. Là.
0: Okay.
1: Mais tu sais, ça a été comme ma période où c'était comme... Tu sais, le monde me disait c'est normal après ce que tu as vécu. T'sais. Fait que tu sais, T'sais, à quelque part, quand je suis sortie de ce bas-fond-là, entre guillemets, je me suis dit, c'est beau, c'est terminé, tu sais. Fait que j'avais arrêté l'alcool, mais il me restait une substance de choix qui est la marijuana. Puis, dans le fond, moi, je me disais, surtout quand ça a été légalisé, je me disais, ben là, il n'y a plus de problème, tu sais, nanana, c'est juste une fois de temps en temps. Puis, l'alcool était vraiment rendu social. Par contre, moi, quand je suis déménagée de Gatineau, j'ai comme fait un peu de la fuite géographique, là. Mais quand je suis arrivée à Québec, j'ai comme perdu tous mes points de repère. Puis je me rendais compte que j'avais de la difficulté à tisser des liens avec les gens. Puis je me suis encore une fois isolée.
0: Renfermée.
1: Exactement.
0: OK.
1: Puis c'était des choses que j'admettais pas. Tu sais, je m'affichais pas publiquement alcoolique, toxicomane. Tu sais, c'est comme si je me sentais un peu comme Anna Montana. Là. Je vivais deux vies. La vie quand je sortais de chez nous, l'image que je donnais aux autres versus ce que j'étais réellement. Tu sais, c'était complètement deux mondes différents.
0: C'était deux vies, dans
1: exactement.
0: Le fond, que t'entretenais. Il y a une vie qui est comme le masque là, qui ouais. Peu à peu se... craque, là.
1: Ouais.
0: Puis la personne qui souffre en arrière.
1: Oui, puis ça demande tellement d'énergie, là, essayer de faire comme s'il n'y avait pas de problème, tu sais. Mais.
0: T'es arrivé à Québec il y a combien de temps?
1: À peu près 3 ans.
0: OK.
1: Fait que ça a quand même été un bon 2 ans et demi là, de débauche, puis ça allait vraiment pas en s'améliorant non plus. Quand je me suis réinscrite à l'école, par exemple, ça s'est comme tranquillisé un peu, mais l'alcool, là, c'est là vraiment que l'alcool est devenu une substance, c'était ma substance de choix parce que, ben, on se mentira pas, là, tu sais, est vraiment facile d'accès.
0: Oui.
1: Puis, et partout, où se compose des yeux quasiment, là.
0: Ben oui.
1: On ouvre la télé, ça boit, puis c'est comme socialement bien vu. T'as des SAQ à chaque coin de rue avec des grosses publicités.
0: Les couches-tards sortent. Là, moi, c'est ça qui m'a frappé. Moi, je suis dans ma première année d'abstinence. J'ai vu ça l'autre jour, les couches-tards qui annoncent les caisses de bière au prix minimum permis par la loi. Moi, je dis, aïe, c'est pas du pain, c'est pas du lait.
1: C'est pas du lait, c'est de ça.
0: Mais oui, oui, c'est banalisé au fond. Puis même la consommation de drogue comme le cannabis, c'est banalisé au fond.
1: Bien, encore là, j'ai l'impression qu'il est plus caché. Tu sais, il n'y a pas de publicité de SQDC.
0: Non, ça, c'est ça.
1: Il n'y a pas de chronique à radio de c'est quoi le meilleur pot cette année. T'sais,
0: une chance.
1: Ça
0: met le bout.
1: Mais tu sais, c'est ça avec l'alcool. Tu sais, je me souviens, en librairie, on vendait des livres, les Philippe Lapéry. Je ne veux pas, excuse-moi, là, Philippe Lapéry. Mais tu sais, il y a quand même beaucoup de livres qui sortent là-dessus.
0: Oui.
1: Il y a des chroniques aussi sur quel meilleur vin. Parce que je ne veux pas donner la soif à personne, mais tu sais. C'est partout, dans le fond, là. Puis le cannabis, j'ai l'impression que c'est il n'y a pas de promotion, de un. Puis de deux, quand tu rentres là, les produits sont tous cachés. Puis, tu sais, c'est comme, viens faire ta transaction, puis va-t'en, tu sais. À SAQ, tu sais, il y a du monde qui font des dégustations, puis ils vont te conseiller
0: toutes sortes de choses,
1: tu sais. Fait que moi, j'ai trouvé que c'était... C'est ça qui a été le plus sournois là-dedans.
0: pour toi?
1: Pour moi. Puis en
0: y avait-tu la vie de campus aussi qui embarquait là-dedans ou tu étais vraiment plus renfermée en dehors de la vie? Je me souviens, c'est quoi l'université?
1: Oui, mais encore, ben oui, mais non, je faisais pas partie de cette gang-là. C'était comme si, justement, dans ma double vie, j'étais tellement rendue bas que si je me faisais inviter à prendre un verre, moi, je savais qu'un, c'était pas assez. Fait que, t'sais, j'aimais
0: tu disais
1: mieux,
0: non.
1: C'est ça, j'aimais mieux me dire non, puis je vais aller boire chez nous comme un trou, puis tu sais, que peu importe. Là. Fait que, tu sais, j'avais pas. J'avais une vie sociale, entre guillemets, à l'école, mais c'était pas des amis. C'est comme si j'avais de la difficulté à tisser des liens.
0: Ben, puis... parce que t'étais pas la vraie, mettons, personne. T'étais Exactement. Pas la vraie Josiane.
1: Exactement.
0: Oh, wow.
1: Ouais, mais c'est vraiment là, en arrivant dans le mouvement, on dirait que tout de suite en l'acceptant, tu sais. En l'admettant, non, je suis impuissante devant la substance. Puis, tu sais, tu peux quasiment... Tu sais, c'est sûr que... ben oui, maintenant, je le dis fièrement. Tu sais, que...
0: Wow.
1: Que j'ai... moi, je m'approche pas de ça. Moi, c'est non. Puis, tu sais, c'est drôle aussi parce que j'ai l'impression que quand on dit « Ah non, je bois pas », les gens sont genre « Pourquoi? »
0: Oui. Faut se justifier. Ou,
1: oui.
0: « Oh, prends-en juste un après tout ce temps-là. » Tu sais, j'ai entendu ou... non, oui.
1: Puis pourtant, tu sais, nous autres, on leur demande pas « Toi, pourquoi tu bois? » Tu sais, c'est... c'est comme...
0: Ça serait baveux.
1: Ça serait baveux, mais en même temps, tu sais...
0: Mais c'est ça, pareil.
1: C'est ce que c'est, quand
0: oui.
1: même.
0: Oui. Oui, effectivement. Écoute, Josiane, on va aller... le premier segment est déjà fini. Ça passe vite. Fait qu'écoute, on va prendre une pause et on revient après la pause.
1: Merci.

0: Vous êtes de retour sur les ondes de Wendat FM 100.3 et vous écoutez présentement l'émission Partage d'espoir, qui est une émission sur les ravages de la maladie de l'alcoolisme, mais surtout sur l'espoir qu'offre le mouvement pour s'en sortir. 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Et vous pouvez aller dans la section balado, sélectionner l'émission Partage d'espoir et vous allez pouvoir réécouter l'émission à partir du début. Puis si jamais vous n'avez pas le temps ce soir, ben vous pouvez le faire demain. Puis une nouveauté aussi également, vous pouvez télécharger l'émission directement sur vos appareils électroniques. Donc, c'est ça, on a fait le tour. On revient à Josiane. Josiane qui est alcoolique, qui est toxicomane. Josiane, avant la pause, tu nous parlais dans le fond
1: Les devoirs.
0: Oui, puis non, je veux dire, ton entrée, j'ai juste l'entrée tardive en tête, mais c'est pas l'entrée tardive dans la consommation, c'est, t'étais, comme tu le dis en anglais, là, une late bloomer dans la consommation, puis on arrivait justement sur le sujet du bas-fond, comme ça a été... Écoute, toutes les personnes dans l'alcoolique anonyme qui arrivent puis qui prend son jeton du nouveau a connu, pour, on va dire à 90 % du temps, un bas-fond. Mm-hmm. Ça veut dire frapper le mur. Ça veut dire perdre ses amis, perdre sa famille ou perdre sa santé. Toi, ça a été quoi ton bas-fond, cher?
1: Et moi, ça s'est fait de façon très lente sur quand même une pas pire longue période de temps. Il y avait déjà eu dans le passé des épisodes où ce que, ben, tu sais, des idées sombres ou... des idées suicidaires qui arrivent en cours de route. Ça m'est arrivé, mais c'est même pas ça qui a été mon bas fond. Quand je l'ai quand j'ai su que j'étais vraiment rendue au fond, j'ai réalisé que j'étais plus la personne que j'étais censée être. Tu sais, si mettons on reculait dans le passé puis que la petite Josiane de 5-6 ans se voyait là, aurait fait « Mon Dieu, c'est impossible », tu sais. Mmh, fait que c'est comme si, à l'intérieur de moi, il y avait quand même... tu sais, je voyais quand même le potentiel lumineux que je pouvais avoir, mais j'étais en train de complètement me détruire puis saboter mes chances d'envie. J'étais rendue une personne qui était menteuse, manipulatrice. C'est pas des choses qui sont dans mes valeurs.
0: C'était pas toi.
1: Non, exactement. Mais tu sais, justement, je disais que j'avais l'impression de mener une double vie. Tu sais, il y a une différence entre mener une double vie, mais moi, j'avais l'impression que je mentais aux gens, mais tu sais, je leur cachais la vérité. Puis, dans le fond, j'y arrive. Tu sais, on joue du violon, nous autres, là, les alcooliques toxicos.
0: Ah,
1: là,
0: oui. Mais on se victimise, on dramatise.
1: Exactement.
0: Oui.
1: Mais tu sais, j'avais mon conjoint de l'époque, entre autres, là, que... Tu sais, je me disais, clairement, à un moment donné, il va me buster. Parce que je consommais dans son dos, là, beaucoup, beaucoup. Puis,
0: il savait-tu que tu avais des problèmes de consommation? T'sais, tu sais, comme moi, mettons, je buvais dans le dos de mon conjoint. Elle, là, je pense que mon micro est trop fort, Claude. Excusez, on a Claude avec nous, aussi, qui est notre technicien. J'entends.
2: J'ai un problème dans le gros nez.
0: Ben, j'entends un retour de son dans mes écouteurs.
1: C'est quand même pas pire. Si tu veux, je peux quand même poursuivre en attendant le temps que ça
0: s'ajoute.
1: Oui,
0: je voulais juste le signifier à Claude. C'est comme s'il y avait
1: un petit bourdonnement.
0: Un petit bourdonnement, en tout cas. Oui, moi aussi. On va poursuivre. Effectivement, on va poursuivre pendant que notre ami Claude travaille là-dessus. Oui, c'est ça. Fait que, mais bon, c'est ça que je voulais te demander. En fait, est-ce que tu buvais dans son dos parce qu'il ne savait pas puis tu ne voulais pas qu'il te voie sous ce jour-là où il savait, mais tu voulais... Ben, tu voulais qu'il pense que t'ailles bien, puis que
1: ben, clairement, il savait, tu sais, ça arrivait des fois qu'on buvait ensemble puis que je l'échappais, mais tu sais, ça restait dans les limites de l'acceptable. C'est sûr, je l'échappais une coupe de Noël puis une coupe de shot, mais ça a toujours été drôle. Considéré quelque chose de drôle. Mais, c'était quand même quelque chose qui était problématique aussi. Fait à quelque part, T'sais, on buvait ensemble, mais je buvais quand même dans son dos parce que je me disais, les consommations que je bois avec, c'est pas assez pour moi. T'sais.
0: OK, je comprends.
1: Fait Oui. Souvent, sur le chemin de la job, tu sais, j'arrêtais au dépanneur, puis je me pognais une coupe de canne, puis je les calais le temps de me rendre chez nous.
0: Et ça, ça te ravive des souvenirs, c'est vrai.
1: C'est triste. Là, tu caches tes canettes, puis oh mon
0: Dieu. Tu les jettes comme au recyclage dans le bac d'un voisin. Tu sais, ouais. C'est aussi pire. En tout cas,
1: ce qui était encore pire aussi, c'était, tu sais, je me cachais de la vodka dans ma sacoche, dans mon sac à dos. Fait que quand qu'elle allait à la salle de bain, je m'en calais. C'était pitoyable, mon affaire, là. Vraiment, c'était mentir. Mais, tu sais, je me disais, à quelque part, tu sais, c'est ça, la joueuse de violon professionnelle de l'OSM, là. C'est genre, je m'attendais à ce qu'à un moment donné, me confronte, puis qu'ils me disent, comme, voyons, t'es-tu en boisson, tu sais, y a-t-il quelque chose qui se passe? Puis je me suis toujours dit, s'ils me confrontaient, j'y dirais la vérité, tu sais.
0: C'est comme si on attendait, mais t'attendais quasiment à ce moment-là.
1: T'sais. Ouais. Puis, je sais pas, ça me donnait comme une adrénaline de jouer avec le feu aussi.
0: Oui.
1: Là, c'est ça, j'en suis pas particulièrement fière, mais tu sais, je buvais à l'école aussi à la fin. Et je me traînais de la vodka dans mon sac. Puis, tu sais, à l'université, il y avait cet avantage-là, entre guillemets, qui était on a tous des Red Bull ou des Monster,
0: oui.
1: De la
0: Energy Drink. Oui, mais oui.
1: Fait que moi, le vodka Red Bull est devenu mon drink par excellence, parce que je pouvais le boire en classe, puis personne s'en rendait compte, tu sais.
0: C'est ça.
1: Mais je dirais que le bas-fond, justement, c'était quand je me suis rendu compte que je mentais aux gens. Que j'étais complètement hypocrite, que je me coupais ma vie sociale pour être capable de boire chez nous. Puis ma santé, c'est surtout ça aussi que... tu sais, j'avais des troubles de tremblement, puis j'aimais mieux penser que j'avais potentiellement des signes de Parkinson avant-gardiste.
0: Oui.
1: Je te jure,
0: je que je ris, mais
1: ben
0: oui,
1: non, ben
0: c'est
1: ça.
0: On se ment tellement à nous-mêmes,
1: oui,
0: qu'on souhaite quasiment, ou qu'on s'imagine quasiment une maladie. Non, ça peut être le Parkinson bien avant l'alcool, tu sais.
1: Ouais.
0: C'est fou, hein?
1: C'est terrible.
0: Oh.
1: Puis, moi, c'était niaiseux aussi, mais je me disais, si je bois pas assez, je serais pas capable de dormir. Fait que là, il y avait de la médication, des somnifères qui sont arrivés en ligne de compte. Tu sais, ça se mélange pas bien avec l'alcool. Puis ça, par exemple, côté positif, en arrêtant de consommer, j'étais sûre et certaine que j'allais avoir de la misère à dormir. Puis finalement, j'ai pu m'en départir de ces médicaments-là. Fait que ça, c'est
0: tant
1: un
0: mieux.
1: Beau cadeau, là. Mais ouais, puis il y avait un bout où ce que... ben mon café, tu sais, je me levais le matin, mon café, il avait même pas fini de couler, que j'étais déjà dans le vodka jus d'orange. Fait que, tu sais, c'était... Puis là, ben, tu sais, je me rendais à l'école en voiture, en plus. J'arrivais à mon cours à 8h30, puis j'étais déjà chaudaille, puis je venais de prendre mon char, là, tu sais, fait que... Puis en même temps, tu sais, j'étudie pour en enseignement. Tu sais, je me disais, ça va tellement pas bien ensemble. Tu sais, je pourrais éventuellement, genre, frapper un de mes futurs élèves. Ben, peut-être, je le ferais pas si je le frappe avant, mais en tout cas, peu importe.
0: Mais non, on se comprend, là.
1: C'est
0: oui.
1: Ça. Tu sais, une bad luck, là, puis tout ce que je suis en train de faire, ça sert à rien, puis ça m'est coupé de rette, là, tu sais, fait que...
0: C'est comme si tu le savais, que tu bâtissais quelque chose sur un château de cartes.
1: Ouais.
0: Mais que tu peux pas faire autrement, que quand t'es dans cet état-là, tu peux pas faire autrement que de continuer, on dirait.
1: C'est ça. Puis, tu sais, on parlera même pas des côtés financiers, là, ça allait pas pantoute, là, puis, tu sais, qu'il y a été de l'argent, puis... Combien de bullshit j'ai raconté pour être capable de sauver 3-4 jours sur mon loyer. Puis, hey non, c'était terrible. Puis, tu sais, je fais...
0: As-tu eu un moment critique où tout ce que tu me racontes, là, Mané, t'as fait « Wow! » Non, je suis en train de mourir, là, tu sais.
1: Ben oui, justement, on en jasait pendant la pause, là. Tu sais, les moments où je buvais, mettons, du matin jusqu'au soir, ben, tu sais, souvent... C'est ça qui était vraiment triste, là. Souvent, je buvais, mais ça me rendait malade. Fait que je rebuvais après en me disant, ben là, que, tu sais, je viens de gaspiller ça, tu sais.
0: Ah, oui, je ris pas, mais oui, je me reconnais beaucoup.
1: Oui,
0: hein. Ben, by the way, je ris pas parce que, non, c'est...
1: Non, c'est physique comme c'est allergie, ça. Comme réaction dans le corps, puis... Je me disais, non, je peux pas avoir perdu ça. Fait qu'au pire, je vais le boire, mais plus lentement. Tu sais, je peux être allé trop rough, trop vite, tu sais. Trop vite, trop violent, je sais pas, là. Mais à un moment donné, je pense que c'était ben, juste l'alcool, là. Mais le vodka Red Bull, quand t'en bois trop aussi, c'est pas bon, là.
0: C'est acide.
1: C'est ça. Puis ça me créait comme des ulcères, des gros brûlements, des crises de foie. Genre, c'était... Puis je voulais pas admettre que c'était ça, là, tu sais. Puis ça m'est arrivé à plusieurs reprises de d'être malade puis qu'il y ait du sang dans mon vomi, pas juste de la bile, là, mais me rendre au sang là, je me disais aïe aïe, tu sais. Puis je me disais faut bien que je mange de quoi, mais là on dirait que l'appétit est pas là, t'as mieux boire de l'alcool, puis en tout cas en plus de ça dans ce temps-là, je compulsais beaucoup dans l'entraînement. Puis je faisais vraiment une fixation sur je veux pas trop prendre de poids non plus, parce que, tu sais, on parlera pas aussi de l'image de nous, puis la relation tumultueuse avec le conjoint, tu sais, c'est niaiseux, mais à quelque part, je me disais, je veux pas... Tu sais, je projetais ça sur je veux pas qu'il m'aime plus si je prends du poids, mais c'était à la base, je m'aimais juste tellement pas. Puis c'était pas lui le problème, c'était moi, tout simplement, là. Tu sais, on consomme beaucoup à cause des stacos, là.
0: Oui.
1: Mais je bois à cause de ci, je bois c'est à cause que j'ai plus de repères, je bois à cause que j'ai pas d'amis, je bois à cause de... Non, non.
0: Alors qu'on est à l'origine de ces causes-là.
1: Exactement.
0: On les a créées dans notre vie. Oh, j'ai plus d'amis, j'ai plus personne qui me parle. Ben oui, mais t'es éloigné tout le monde. Ou ben si les personnes t'appelaient, en tout cas, dans mon cas, tu réponds pas au téléphone.
1: Tu réponds pas, tu laisses ça sur signe une couple de jours. Ah, tu sais, j'ai oublié. T'sais.
0: Ben, ça, là, quand on entend dans le mouvement, oh, la crainte des gens et l'insécurité financière disparaîtront, ça fait partie des promesses là, qu'on retrouve dans AA. La crainte des gens, moi, je me souviens à un certain moment, si les gens m'appelaient, puis j'avais déjà deux verres dans le nez, je paniquais en dedans. J'envoyais ça sur voicemail, puis le message vocal pouvait rester là 3, 4 jours, 5 jours. J'avais peur de prendre le message vocal.
1: Ouais.
0: C'est fou où est-ce que ça amène.
1: Oui, parce que, tu sais, on s'entend, je pense qu'il y a personne qui trippe à laisser un message vocal.
0: Non, plus aujourd'hui.
1: Si c'est rendu là, mon Dieu, ça doit être vraiment grave ou vraiment important. Je dois avoir fait de quoi, comme je dois être voir de l'argent ou quelque chose. Pis... C'est terrible. Là.
0: C'est fou. Puis ça, là, ça joue justement dans la maladie mentale.
1: Oui.
0: En tout cas, t'en conviendras ou pas, mais l'alcool joue sur notre estime de soi qui est déjà d'abord chambranlante, peu importe ce qu'on a vécu dans l'enfance.
1: Très.
0: La peur, justement, tu sais, de prendre du poids. Tu sais, c'est vrai qu'avec les hommes que j'ai interviewés, on n'a jamais abordé ce côté-là, mais avec les femmes, tu sais, la rétention d'eau, on gonfle avec l'alcool. Les hommes aussi vivent ça, mais les femmes, c'est vraiment différent là, à ce niveau-là. Ça amène toutes sortes d'impacts sur un psychologique.
1: Ouais.
0: Qui est déjà défaillant à la base.
1: Totalement. Puis le pire, c'est que moi, avant de tomber dans substance, j'en avais eu des troubles de comportement alimentaire. Ça s'était calmé avec les années, mais justement, en arrivant à Québec, quand j'ai comme pas mal perdu mes points de repère, puis que là, la déchéance s'est faite, c'est revenu de façon très sournoise aussi, mais avec pas mal moins d'intensité qu'avant. Mais tu sais, je le sentais que ça revenait. Fait que tu sais, ça vient avec un tellement gros éventail de problèmes qui ont tellement d'impact sur toutes les facettes de notre vie. Puis on veut pas s'admettre que c'est ça le problème non plus. C'est ça qui est vraiment triste avec cette maladie-là. C'est qu'on peut plus... À un certain stade, on n'est plus capable de vivre avec la substance, mais on n'est pas capable de s'imaginer vivre sans elle.
0: Sans non plus.
1: Exactement.
0: C'est comme si ça créait quelque chose, une peur de si je vis sans, qu'est-ce que je vais devenir? Qui je vais être après?
1: Ouais.
0: Après la bouteille, tu sais.
1: Moi, je me disais, ma vie va tellement être plate.
0: Oui, ben oui. Tu veux dire, tu sais, puis à notre âge, je suis un peu plus vieille que toi quand même, mais dans le temps, quand j'ai voulu arrêter, j'avais 26 ans, j'avais fait, je me suis dit, mon Dieu, je peux pas arrêter à cet âge-là. Tu sais, je veux dire, le monde fait le parti, mais au final, j'aurais dû arrêter à cet âge-là, parce que c'était même pas. S'il y avait rien de le fun.
1: Moi, ça m'aurait pris ça, à cet âge-là. Quelqu'un dans mon entourage qui arrête.
0: Oui.
1: Ça donne un bel exemple aussi. Parce que c'est vrai qu'on a comme la vie de jeunesse où c'est normal de consommer les années folles de notre vie, mais tu sais, c'est pas quelque chose de santé. Moi, personnellement, ça m'aurait pris ça, quelqu'un qui arrête autour de moi. Là.
0: Merci, Josiane. On va prendre une courte pause et on revient tout de suite après.

0: Hey, re-bienvenue sur les ondes de Wendat FM 100.3. Vous écoutez présentement Partage d'espoir. Mon nom est toujours Kathleen et je suis toujours alcoolique. Dans le fond, là, Partage d'espoir, c'est pas compliqué. C'est une émission d'une heure trente où on discute de la maladie de l'alcoolisme avec une personne qui est en studio. Puis aujourd'hui, cette personne-là, c'est Josiane. Rebonjour, Josiane.
1: Bonjour, Kathleen.
0: Avant la pause, on parlait des bas-fonds, on parlait de l'image de soi, on parlait aussi comment l'alcoolisme ainsi que la toxicomanie vient en comorbidité avec souvent des problèmes soit psychiatriques ou soit psychologiques. J'ai une question qui n'a pas rapport tant au mouvement AA, mais qui a rapport au rétablissement. Est-ce que depuis que tu as arrêté la consommation, est-ce que tu as trouvé que le reste est rééquilibré?
1: Oui,
0: seul. Ça vient-tu, ça, avec l'arrêt de la consommation?
1: T'as bien mis le doigt sur le bon mot. T'as mis le doigt sur le bon mot, là. Moi, c'est la première chose que je trouve que le mouvement m'a apporté. De l'accompagnement dans l'arrêt de consommer, mais surtout, comment être capable de venir mettre un équilibre dans ma vie. Puis, on dirait que ça, par exemple, je sais toujours pas comment l'expliquer, mais... On parle surtout de rigoureuse honnêteté dans le programme. Puis là, ça a été un premier pas de rigoureuse honnêteté envers moi-même. Puis une fois qu'on est honnête envers nous-mêmes, ça va pas mal mieux d'être honnête envers les autres. Puis j'ai l'impression que, de fil en aiguille, ça m'a fait tisser des liens, des vrais liens avec les gens. Puis automatiquement, j'ai l'impression que le bonheur revient tranquillement, pas vite. La lumière recommence à briller. Puis moi, à la seconde où ça a commencé, l'équilibre s'est installé aussi. Tu sais, pourquoi aller vers des choses qui nous détruisent? Tu sais, on s'accroche. Moi, en tout cas, personnellement, je sais pas si c'est un fameux pink cloud comme on en parle, mais pour l'instant, moi, je m'accroche à ce qui me donne l'espoir. Puis juste le chemin que j'ai fait en 4 mois, plus 6 mois, là, mais tu sais, là, je suis rendue à mon cul.
0: T'es arrivée en octobre?
1: Fin octobre, début novembre.
0: Ça fait 9 mois, tu sais, que tu connais le mouvement pareil.
1: C'est ça.
0: Oui.
1: Mais juste depuis ce temps-là, je trouve qu'il y a une croissance phénoménale qui s'est faite. Puis oui, dans pas mal tous les domaines de ma vie, je sais mettre un équilibre. Tu sais, je sais où tracer ma ligne. Je sais reconnaître mes limites aussi. Puis, tu sais, on se rend compte que quand on se met nous-mêmes en priorité, puis qu'on prend soin de nous, on peut pas faire autrement que d'être heureux. Tu sais, il vient une sécurité, je sais pas, il vient un bonheur tout neuf avec ça. Il vient une santé qui se réinstalle, de l'énergie qui revient.
0: Une paix.
1: Une paix, ouais.
0: À pas se torturer est-ce que je sens l'alcool? Est-ce que j'ai-tu l'air d'un lendemain de veille? J'ai-tu l'air de si je fais tout ça? Oh, mon Dieu, c'est comme des questions interminables.
1: Non, c'est ça. Ça devient fatigant de se poser ces questions-là. Là. Surtout quand t'es hangover, là. T'as pas toute ta tête puis tu t'en poses tellement des questions.
0: T'as tellement plus d'énergie déjà.
1: C'est ça, que les hamsters, ils roulent à plus finir puis. C'est là, c'est de récupérer un calme, une sérénité, c'est une douceur aussi dans le quotidien. Puis tu sais, je veux pas dire que la vie est 100% belle, tu sais, les embûches arrivent quand même, mais on a une bonne paire de lunettes pour voir la vie avec le mouvement. Tu sais, justement, on parlait des membres d'expérience ou des bons profs, c'est dans des moments comme ça que j'aime les avoir, tu sais, des fois, ils n'auront peut-être pas pas de baguette magique pour que ta vie s'arrange ou que ton embûche passe ou, tu sais, ça disparaîtra pas, mais c'est des gens qui sont là pour comprendre, pas juger aussi.
0: Tu peux te montrer vulnérable.
1: Exactement.
0: Sans avoir peur, pas juste du jugement, c'est que tu peux te montrer vulnérable tel que tu es, puis on te prend tel que t'es.
1: Exactement.
0: Puis on t'encourage parce qu'on sait par quoi tu passes. C'est ça qui est fou. Quelqu'un qui nous comprend.
1: Oui, moi, c'est ce qui m'a sauvée, honnêtement. T'sais, tout ce qui faisait en sorte que je pensais que j'étais une cause perdue dans la vie puis que j'étais pas capable d'en parler au monde, de me dévoiler, t'sais, quand j'arrivais dans le mouvement puis que j'en parlais, les gens me faisaient un petit sourire, un hochement de tête, puis disaient, je comprends, tu sais, viens, on va te faire un câlin, puis comme, tu sais, j'avais jamais connu ça, cet amour-là. Je pense que c'est ça aussi qui faisait partie de mes bas-fonds. Là, je ressentais plus... je me sentais incroyablement seule. Puis même dans une salle remplie de personnes, même dans une classe, même avec mon réseau social d'école, je me sentais tellement toute seule. Puis une fois arrivée dans le mouvement, je me suis dit, c'est sûr que tu n'iras peut-être pas prendre un café puis main dans la main avec tous les membres qu'il y a dans la salle, mais ça reste des gens qui ne jugent pas puis qui vont te respecter, qui vont te prendre comme que t'es, dans le fond, pareil, oui. Comme que t'as dit, là, c'est exactement ça.
0: Tantôt, tu nous parlais de... T'es arrivée dans le mouvement parce que une de tes amies ou une de tes collègues d'université a récité un poème devant un meeting à Saint-Roch.
1: Oui.
0: C'est là que... Tu sais, on parle de... Il n'y a rien qui arrive pour rien dans la vie. Ça, on s'en rend compte, hein?
1: Oui.
0: Je veux dire, l'éveil à la spiritualité... se fait là. Je veux dire, pour moi, en tout cas, ça a été ça. Puis pour bien du monde, justement, après être rentré dans Or, on se rend compte, hey, la vie nous a amené là, puis on atterrit ici, dans cette salle-ci. Est-ce que tu te souviens, ton jeton du nouveau, comment tu te sentais?
1: Hey boy! Mon,
0: je te ramène là,
1: oh
0: mais
1: boy.
0: Tu te souviens-tu?
1: Oui. Moi, je suis arrivée, genre 30 secondes avant le début du meeting, tu sais, puis justement, moi, il y a un membre qui m'a juste dit « Hey, salut la petite, tes nouvelles, c'est ton premier meeting. » Puis j'étais comme « Ouais, déjà là, il y avait un... » Mais j'avais aussi... Tu sais, on dit qu'il n'y a rien qui arrive pour rien. Hein, c'est à travers les gens, les événements. Je pense que je me suis assise à côté de la madame la plus maternelle au monde. « Oh, ma petite chérie, c'est ton premier meeting. Écoute, fais-toi-en pas, là, on va parler de Dieu, là, mais tu peux l'appeler comme tu veux. » Puis là, on a juste commencé la méthode, puis je me suis mise à brailler. Là, je me suis tellement reconnue, ça faisait mal, la vérité de ces mots-là. Mais c'est ça, c'était beau en même temps, tellement que c'était une vérité que j'avais besoin d'entendre. T'sais.
0: C'est soulageant,
1: oui.
0: Comme c'est douloureux.
1: Oui, exactement.
0: C'est paradoxal, là, mais c'est vrai que
1: totalement,
0: c'est comme ça.
1: Totalement, mais c'est vrai de ça que c'est. Puis, tu sais, il n'y a pas... C'était une douleur très réconfortante. Je pourrais pas mieux citer. Là, après ça, dans les étapes, même chose, je me suis mise à broyer. Mais l'affaire, par exemple, qui est... Moi, le membre qui a présenté le jeton du nouveau, j'ai zéro compris ce qu'il a dit. Puis, j'avais pas compris c'était quoi. Ça avait été super bref. Puis, tu sais, j'enlève rien à ce membre-là. Je l'aime au bout, là. Mais, tu sais, j'ai eu de la misère à comprendre juste comment il s'exprimait, puis... Je me suis dit, voyons, tu sais. Puis là, ben la membre qui était assise à côté de moi, elle dit, ah, t'as pas osé te le faire? Comment ça? Je dis, ben j'ai pas compris c'était quoi que ça impliquait, tu sais.
0: Ouais.
1: Je suis obligée de chanter une toune, je suis obligée de revenir à tous les jours, tu sais. Ça m'engage à quoi, tu sais? Puis là, ben le meeting a recommencé, puis elle dit, écoute, c'est parce qu'elle a pas compris quand tu parles. Oh non!
0: Mais tu sais, qu'on sent déjà tout. Oh.
1: Oui, mais ça a tellement, je sais pas, détendu l'atmosphère que justement, c'est là que je me suis présentée. J'ai dit justement, c'est pas que je t'ai pas compris, je savais pas en quoi ça, qu'est-ce que ça impliquait. Puis je suis retournée m'asseoir sur ma chaise, puis justement, je me rappelle même plus de qui a partagé. J'ai juste pleuré le restant du meeting, tu sais.
0: Oui, mais un coup, tu as été chercher ton jeton du nouveau. Parce qu'on dit des fois, quand on donne un jeton du nouveau, là, pour les gens à la maison qui nous écoutent puis qui savent pas c'est quoi un jeton du nouveau, quand on fait un meeting en A, on rentre dans la salle, la première partie, c'est à peu près 15-20 minutes de lecture, les étapes, les traditions, on y reviendra tantôt. On peut expliquer c'est quoi la teneur d'un meeting. Mais il y a un moment, le plus important, on dit toujours, d'un meeting, c'est la remise d'un jeton du nouveau. Fait que c'est quelqu'un qui a jamais connu Alcoolique Anonyme, mais qui connaît l'alcool, qui va se lever, qui va s'admettre, puis qui va l'admettre devant, tu sais, le dire à soi-même, à les autres et devant Dieu. On admet notre alcoolisme, on admet notre impuissance, puis on va chercher un jeton qui nous permet, dans le fond, de... Ben, qui nous permet d'espérer que cette maladie-là a une fin.
1: Ouais.
0: C'est ça que ça t'a donné, toi?
1: Ben moi, j'ai l'impression que ça m'a fait faire un premier pas vers l'action. Je savais pas c'était dans quoi je m'embarquais, mais je savais que c'était là que ça commençait. T'sais. Puis je me suis dit, c'est comme un bébé qui apprend à marcher. T'sais, je me suis tout de suite dit, ça se peut que je rechute. Là. Si ça se trouve, là, je vais finir la journée puis je vais retomber dans ma bouteille. Mais au moins, pour là,
0: J'ai fait un premier pas.
1: Ben, j'ai fait un premier pas, puis ça consommera pas pareil avec ça dans les mains. Tu sais, je sais pas si ça fait du sens.
0: Oui, oui, oui, oui.
1: Puis miraculeusement, tu sais, je pense que c'est ça qui m'a sauvée aussi, là, qu'on dise c'est juste pour 24 heures. Tu sais, parce de me dire, c'est dit dans la littérature aussi, là, si tu dis je boirai plus jamais de ma vie, ben c'est quoi ta vie? C'est comme ça dépasse l'entendement un peu tellement que c'est.
0: Pis, c'est vaste, là.
1: C'est très vaste, là. Puis ça peut paraître comme commencer à courir un marathon, puis t'es déjà essoufflé au début parce que t'as jamais couru de ta vie, tu sais. Fait que de dire, regarde, on va arrêter à chaque borne de. Ben là, on n'arrête pas, mais tu sais, on va voir ça en plus petite bouchée, tu sais, en plus petit segment. Puis, tu sais, j'entendais ça, c'est juste pour 24 heures, juste pour aujourd'hui. Puis il y a même un membre qui m'a dit, tu sais, si c'est trop dur de le voir en 24 heures, voilà à coup de 15 minutes, voilà à coup de 5 minutes s'il faut, là, parce que les premiers jours sont loin d'être faciles, là, mais.
0: Mais ils ne sont pas impossibles.
1: Ils ne sont pas impossibles. Puis il y a entre autres quelqu'un que je vois quasiment tous les jours, là, un membre en qui j'ai totalement confiance, qui m'a juste dit, tu sais, quand tu n'as pas le basic avec tout ce qui est. Parce que le monde me dit, ah, ben là, prends-toi une marraine, nanana.
0: Ah, oui. On va revenir là-dessus tantôt.
1: C'est
0: d'ailleurs,
1: ça. Mais tu sais, au bout de deux meetings, ça m'a amené, wow, là, tu sais. Mais justement, il m'a juste dit, tu sais, sac-toi patience un peu. Puis comme, tu sais, les premiers mois, là, concentre-toi sur une chose, consomme pas, puis reviens nous voir.
0: Wow.
1: Puis juste ça, tu sais, c'est sûr, en plus de ça, au début, j'étais tellement. Pauvre, comme j'allais à l'école à côté, puis je me disais, ouais. Ben regarde, je vais aller faire mon meeting en même temps, je vais pouvoir remplir mon thermos de café. Tu sais, c'est, ça a l'air vraiment niaiseux, mais juste ça, ça me donnait une petite raison de plus.
0: Mais
1: puis,
0: oui.
1: Tu sais, première chose que tu sais, t'as fait ta première journée, t'as fait ta première semaine, t'as fait tes deux premières semaines, puis là, il y a une fierté qui arrive. Là. Puis là, tu refuses ton premier. Tu sais, moi, je me rappelle, il y avait l'Halloween qui était arrivé. Puis moi, généralement, l'Halloween, c'était une débauche assurée, là, oui. Tu sais. Puis genre, je faisais mon costume d'Halloween en fonction de est-ce que je peux me traîner de l'alcool dans mon... Tu sais, mon dernier costume de bras, c'était le chaperon rouge. Puis dans mon
0: dans ton panier,
1: j'avais fait un double... J'avais fait comme un petit... Pas un duvet dans le fond du panier, mais il y avait un double fond. Exactement. Fait que là, je cachais tout mon alcool là-dedans, mais je le cachais avec le reste du froufrou, puis je mettais des bonbons, puis j'en donnais aux gens, tu sais.
0: OK.
1: Mais
0: comme...
1: Tu sais, là, ça a été.
0: Ouais, ça a été comment ton premier Halloween? Parce que c'est vrai, toutes les premières fêtes sont complètement différentes. Là.
1: Ben, celle-là, en même temps, ça a tombé que j'avais un gros projet à faire pour l'école, là, mais j'ai juste complètement refusé d'y aller.
0: OK.
1: Complètement. Puis, même que j'avais envoyé une photo de ma toile à ma chum de fille, puis elle m'a dit: qu'est-ce que tu fais chez vous? Comme t'es pas dans un bar. J'ai dit non. Puis là, ça a été la première fois que je l'ai admis à ma meilleure amie aussi.
0: Oh, wow!
1: Dire non, je suis pas dans un bar parce que je sais que c'était peut-être pas écrit dans ma face, mais j'avais un gros problème avec la boisson, puis ça fait pas longtemps, mais j'essaie d'arrêter, puis, tu sais, elle me soutient 100 000 à l'heure là-dedans. Là.
0: Oh. Des fois, les jugements qu'on pensait que les autres allaient porter sur nous, c'était tout dans notre tête. Hein?
1: Ben, c'est souvent les jugements qu'on a envers nous-mêmes même. À la base. Oui. T'sais.
0: Oh, wow!
1: Ouais.
0: On s'en va dans du profond puis du philosophique, j'aime ça. Écoute, mon Dieu, on a dépassé. Ben écoute, on a dépassé un petit peu le temps qu'on avait pour ce segment-ci.
1: Ça va vite.
0: Ah mon Dieu, c'est extraordinaire. Merci beaucoup, Josiane.
1: Merci à toi,
0: vraiment, d'avoir accepté. C'est le fun de t'avoir avec nous autres en studio. Fait qu'on va reprendre une courte pause et on revient.

0: Re-bienvenue sur les ondes Windat FM 100.3. Vous êtes présentement à l'écoute de l'émission Partage d'espoir, qui est une émission sur le mouvement des alcooliques anonymes, une émission d'information, une émission d'espoir, comme le dit le nom de notre émission. Et je suis toujours en compagnie de Josiane, qui nous parle de son parcours à elle. Rebonjour, Josiane.
1: Rebonjour, Catherine.
0: Tu nous as parlé de quand tu es arrivée dans AA, comment ça s'est déroulé, comment ça a changé ta vie. Justement, avant la pause, tu as raconté, tu sais, qu'il y a une dame qui t'a accueilli en disant « faut pas que ça te fasse peur, le mot Dieu », parce que on va se le dire, là, j'ai la méthode, mais j'ai les étapes ici, tu sais, c'est nous avons admis que nous étions impuissants, nous en sommes venus à croire qu'une puissance supérieure à nous-mêmes, fait que on retrouve, oui, le mot Dieu énormément. Mm-hmm. Moi, pour ma part, je sais que moi, c'est Dieu. Pour d'autres personnes, c'est une puissance supérieure. Ça peut être leurs parents décédés, leur mère décédée. Mm-hmm. Ça t'a-tu fait peur quand t'es arrivée dans le mouvement?
1: Bien, sur le coup, tu sais, surtout que dans la salle, il y avait vraiment beaucoup le mot Dieu décrit. Puis, je voyais beaucoup de gens avec leur croix dans le cou. Oui. Puis, en plus de ça, au meeting où je vais, on chante la prière de la sérénité.
0: Oui.
1: Ça m'a un petit peu fait peur sur le coup. Mais ce qui m'a sauvée, par exemple, c'est que justement, cette dame-là, elle m'a dit, écoute, on parle beaucoup de Dieu ici. Là, mais elle m'a dit, t'as

0: c'est une puissance supérieure telle qu'on la conçoit. Puis...
1: Explique-moi ou nous, dans tes mots, c'est quoi? Parce que je me mets dans la peau de quelqu'un qui est à la maison, puis qui connaît pas le mouvement, qu'on en, t'sais, on est là une fois par semaine, on parle de ça, mais une puissance supérieure, c'est quoi? C'est quoi le rôle de tout ça dans arrêter de consommer? Pour toi, c'est quoi?
0: Ben, tu sais, c'est sûr que là, moi, je l'associe pas particulièrement à la religion catholique. C'est sûr, au pire, on y reviendra, là.
1: Oui, oui.
0: Mais à la base, j'avais pas vraiment besoin de retourner aux sources de la Bible, puis je trouvais ça trop... Mais quand j'étais en consommation, il y avait beaucoup de moments où je me disais, j'ai l'impression qu'il y a quelque chose de plus grand que moi qui me pousse à consommer.
1: Oui.
0: C'est quelque chose qui me... Tu sais, j'avais quasiment l'impression que le démon voulait que je consomme ou quelque chose du genre, là.
1: Wow.
0: Puis je sentais que ça me dépassait. Mais la puissance supérieure à nous-mêmes, ben moi, je vois que c'est comme...
1: L'inverse,
0: l'opposé, tu sais. Dans le fond, je ne sais plus trop c'est quel auteur que j'avais entendu dire ça. Là, on essaie souvent de voir Dieu puis le diable comme étant deux entités à part entière, mais dans le fond, ils font juste partie intégrante de l'être humain. Ben, c'est vrai, mais dans une certaine mesure, il y a quelque chose de plus grand que nous autres. Puis des fois, tu sais, c'est pas... tu sais, il y en a beaucoup qui disent puissance supérieure puis qui regardent en haut... Puis je comprends, c'est pas correct aussi. Mais moi, je le... Voyons.
1: Excusez, oui. On s'excuse pour les gens à la maison. Il est comme, on a de la difficulté avec le son en studio.
0: De
1: on
0: sait pas. Je pense que vous l'avez déjà remarqué.
1: Il y a une difficulté avec le son. Il est comme, je sais pas si vous l'entendez. En tout cas, on va continuer. Notre technicien, Claude, il est sorti. Il est allé voir.
0: C'est qu'il va régler ça.
1: Ouais. Mais oui, effectivement. Je trouve ça intéressant. Vraiment intéressant. J'en ai des frissons dans le dos que tu parles d'une force supérieure à nous-mêmes. Qui peut forcer vers la consommation.
0: Ouais.
1: Parce que c'est rare qu'on peut parler de ce genre de choses-là. Là. Puis, on parle pas de ça avec n'importe qui, mais effectivement, je sentais à un certain moment que je voulais plus, il y a une partie de moi qui voulait plus consommer, mais c'était, il y avait une puissance destructrice à laquelle je laissais beaucoup de place, à laquelle j'accordais quasiment comme. T'as l'immunité, t'as pas l'immunité, mais
0: t'as
1: le champ libre.
0: Je te donne ma vie, tu sais, je te donne ma santé, je te donne ma vie sociale, je te donne mon argent, je te donne, tu sais.
1: Même si tu veux plus, il y a comme, il y a une force, on sent comme une force d'inertie, là, tu sais, tu freines, mais le char arrête pas, tu sais.
0: Exactement.
1: Ouais.
0: Puis moi, c'est ça, paradoxalement, j'ai l'impression que la puissance supérieure, ça l'a été, ben, l'inverse complètement, le côté lumineux de cette force-là. Puis c'est pour citer aussi le dimanche là, qui m'avait dit au début, tu sais, sac-toi patience les premiers temps, fais juste pas consommer puis reviens nous voir. Ben, il m'avait dit, tu sais, tu peux le voir tout simplement comme la bonne version de toi. Tu sais, quand tu te parles à toi-même, mettons comme, OK, Josiane, bravo, t'as fait ton premier 24 heures. Wow, t'es allé parler à quelqu'un puis ça l'a pas été difficile. Wow, t'as souri à une personne, tu sais.
1: De souligner.
0: Sur moi, c'est ça.
1: De souligner les petites victoires.
0: Ouais.
1: Les siennes.
0: Mais tout d'un coup, whoop, tu te parles à toi. Mais tu parles à qui, dans le fond? Mais tu te parles à toi, mais.
1: Wow.
0: Tu sais, c'est. En tout cas, ça a été pas mal mon premier pas dans l'idée de la puissance supérieure.
1: OK.
0: Puis de fil en aiguille, c'est sûr que j'ai pas de mots pour la décrire. Puis je pense que c'est bien parfait comme ça aussi.
1: Oui.
0: Il y a quelque part dans la littérature qui le dit, tu sais, si tu cherches trop à essayer de la définir, à essayer de la comprendre, ça perd...
1: Ça perd de son mysticisme.
0: Oui.
1: Ouais.
0: À quelque part, tu sais, je me dis que c'est de retrouver la foi, puis pas nécessairement en une divinité quelconque ou quoi que ce soit, mais... Au début, moi, ça a été de récupérer la foi en moi, parce que je l'avais même plus, cet espoir-là en moi-même. Là. Fait que le simple fait de retrouver cette essence-là, ben moi, je juge que c'est miraculeux, là. Tu sais, moi, j'ai l'impression qu'il y avait... Tu sais, j'ai l'impression qu'il n'y avait aucune ressource humaine qui pouvait m'aider à ce stade-là. Que c'était rendu trop... j'avais déjà bien trop perdu le contrôle. Puis, c'est ce qui est quand même pas drôle, là, Mais quand j'ai décidé de regarder pour les meetings, celui que j'avais en tête se donnait, mais à midi. Je pense que c'était le seul cette journée-là qui se donnait à midi. Puis je me suis dit, c'est un signe. Parce que toutes les autres se donnaient passer 7 heures le soir.
1: Le soir, oui.
0: C'est vraiment triste ce que je vais dire, là, mais je me suis dit, s'il avait fallu que j'attende jusqu'à 7 heures le soir, ça aurait peut-être déjà été trop long, puis...
1: Trop tard.
0: Trop tard, là.
1: OK.
0: Tu sais, s'il y a quelqu'un qui souffre en ce moment, dis-toi que quand tu arrives dans le mouvement, quand on arrive dans le mouvement, c'est toute cette souffrance-là qui nous unit, dans le fond, qui fait qu'on se ressent entre membres. T'sais, on n'a peut-être pas vécu les mêmes événements, mais clairement, on a goûté à la souffrance, puis on y a goûté en masse. T'sais. Il y avait même des bons profs là, qui avaient dit, t'sais, souvent, c'est pas juste qu'il faut qu'on se pète la face à terre, faut qu'on s'écorche la face puis qu'on se crappe les dents.
1: Oui, oui, et qu'on aille jusqu'au bout. Là.
0: Exactement, pour comprendre. Là. Ben, moi, justement, j'en étais un stade où je me sentais tellement toute seule, tellement triste, tellement désespérée que, mettons, je me souviens de m'être dit, c'est un miracle qu'il se donne à midi, qu'il se donne au beau milieu de la journée, ça coupe la journée en deux, puis au pire, il y en a un autre à 7 heures, fait que ça va m'en faire deux. Ça a été justement une première preuve de puissance supérieure qui se manifeste à travers les gens et les événements. Mmh. Fait que moi, c'est pour ça que je l'aime beaucoup, ce meeting-là. Puis.
1: J'ai une question. Le mouvement AA, il y a le mouvement NO. Il y a d'autres mouvements, il y a d'autres fraternités. Qu'est-ce que tu retrouves dans AA que tu pas forcément que tu retrouves pas ailleurs? Parce qu'ils sont tous différents puis ils se complètent tous d'une façon ou d'une autre. Mais. Mmh. Pourquoi le mouvement AA, il y a une place quand même spéciale à tes yeux?
0: Ben, je dirais que à ce stade-là, c'était vraiment parce que c'était l'alcool qui était rendu ma substance de choix, puis que là, je trouvais que ça avait plus d'allure, puis que c'était elle qui affectait le plus ma santé aussi. Je me dis, faut moi, je me débarrasse de ça, tu sais. C'est sûr aussi, je pense que c'est beaucoup de l'ego aussi, là, qui était en ligne de compte, là. Mais, tu sais, je me disais, suffit que, là, je suis au moins, tu sais, il y avait la fille qui avait performé son poème. Je me disais, tu sais, j'ai pas besoin de chercher de midi à 14h et où la porte, je sais exactement et où. J'aurais pas de la conne à la tourner autour dans le quartier, tu sais, c'est niaiseux, mais ça a fait une méchante grosse différence sur si je me décidais à y aller ou pas.
1: OK.
0: Puis justement, j'ai trouvé ça c'était tellement un drôle de hasard. Puis là, plus on avance dans le mouvement, plus on se rend compte que les hasards, ça n'existe pas tant. Mais justement, c'est un drôle de hasard que ce meeting-là se donnait, non seulement à midi, mais il se donnait à tous les jours. Tu sais, moi, je le disais, je menais une double vie là, avec l'école. Puis mon école n'est pas loin du meeting. Fait que je me disais, bingo, tu sais, mon cours finit à 11h30. J'en ai un autre à 1h. Fait que c'est juste parfait. Ça me donne le temps d'aller. Puis personne ne va le savoir, tu sais.
1: Ouais.
0: C'était surtout ça. Parce que il y avait aussi un stade où ce que je me disais, je vais avoir besoin d'une thérapie ou quelque chose, puis je me disais, fuck, je veux pas que ça paraisse comme, je veux pas être obligée de prendre une pause de l'école, je veux pas que tout le monde le sache, tu sais, que je dois prendre un congé de la job, tu sais, c'était toutes des choses qui faisaient en sorte que non, je voulais pas, tu sais. Mais ça admettre qu'on a besoin d'aide, c'est pas un signe de faiblesse, c'est un signe de force. Puis ça, justement, quand je le disais, la puissance sombre là, qui nous amène à consommer. Moi, je l'appelle la voix saboteur, Esther, la saboteuse, là. Mais, tu sais, c'est, dans le fond, c'est exactement ça que c'est, qui nous pousse non seulement à vouloir consommer, mais à pas se donner des outils pour s'en sortir. C'est l'ego aussi qui parle, puis qui est là, ton image, autres, les
1: gens. Faut que ça passe avant ton rétablissement, tu sais. Puis c'est vrai qu'il y a une espèce de combat intérieur qui se fait. Quand tu fais les premiers pas dans l'établissement, mettons comme moi, pour me rendre en thérapie, tu sais, je pouvais pas concevoir dans ma tête que ma famille allait être au courant, qu'elle allait. C'était honteux, c'était ça. Je me suis dit, non, mm-hmm. Je suis capable de fonctionner, je suis capable d'arrêter tout seul. Puis ça m'a mené à pire. J'étais non seulement plus capable d'arrêter tout seul, mais en plus, je m'étais rendue dans des situations pas possibles qui auraient pu être évitées si j'avais parlé.
0: Tout simplement. C'est la partie la plus difficile, j'ai l'impression aussi, de commencer à s'ouvrir, là.
1: T'sais, ça t'a pris combien de temps, toi? À partir du moment où tu arrives dans le mouvement puis que tu te rends compte que tu as un safe space pour le faire?
0: J'ai eu la chance d'être directement tombée sur des membres en or. Puis